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Tout de suite, un point sur les années 80. En 1989, un souffle de changement nous viendra de l'Est. Des tensions toujours plus fortes se font sentir dans des pays au régime totalitaire. C'est ainsi que le 9 novembre, l'Allemagne et l'Europe tout entière vivra la chute du mur de Berlin, érigé en 1961. C'est à cette occasion que le groupe Pink Floyd, mené par Roger Waters, relancera The Wall avec un album live nommé The Wall Live in Berlin, filmé sur la place Potsdamer de Berlin le 21 juillet 1990.

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1: 1981, voilà la sortie du titre Mama Used to Say du chanteur anglais Junior. Le single sera le plus connu de l'artiste. Il restera tout de même 13 semaines classé au top anglais. C'est la version American Remix que l'on écoute aujourd'hui en Maxi 45 Tours.

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Tout de suite, un point sur les années 80. Au milieu des années 80, c'est la mode des chansons caritatives. Chansons contre la famine en Éthiopie avec Chanteurs sans frontières, Band-Aid, 12 et No It's Christmas, Les Enfoirés avec Les Restos du Cœur, enfin USA for Africa, We Are the World. De nombreux artistes connus feront partie d'un groupe éphémère constitué pour la bonne cause. 22 artistes seront réunis pour le titre We Are the World, écrit par Michael Jackson et Lionel Richie.

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1: Focus sur Richard Marx. Richard Marx est un auteur-compositeur-interprète américain. Il est né à Chicago le 16 septembre 1963. Au début de sa carrière, il chante pour des spots publicitaires. À 17 ans, Lionel Richie le repère alors qu'il habite dans une banlieue de Chicago et l'incite à partir pour Los Angeles. Il participe alors au chœur des titres emblématiques de Lionel Richie, tels que You Are, All Night Long, Running With The Night. Il travaillera ensuite avec des artistes renommés tels que Madonna, Whitney Houston ou Kenny Rogers, et plus tard composera même ses titres. En juin 1987, sort l'album Richard Marx. Plus de 3 millions d'exemplaires seront vendus. En 1988, il reçoit une nomination pour le Grammy Award de la meilleure performance vocale masculine pour son titre Don't Mean Nothing. En 1989, l'album Repeat Offender sort avec le titre Right Here Waiting en juin de la même année, qui le propulse directement numéro 1 des charts.

En 1991, extrait de l'album Rush Street, sort le titre Hazard. Il est directement classé 9e du top 100 américain. Les paroles nous content l'histoire d'une femme nommée Mary qui disparaît dans des circonstances suspectes dans le petit village de son enfance.

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1: 1981 voit la sortie du titre Mama Used to Say du chanteur anglais Junior. Le single sera le plus connu de l'artiste. Il restera tout de même 13 semaines classé au top anglais. C'est la version American Remix que l'on écoute aujourd'hui en Maxi 45 Tours.

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1: Focus sur Al Corley. Al Corley est né en 1956 à Wichita dans le Kansas. Il est comédien, chanteur et producteur. Il commence en tant que portier du fameux Club 54 à New York, puis est embauché comme acteur dans la série Dynasty dans les années 80. Après sa carrière d'acteur, il se lancera dans la musique. Il produira au total 3 albums, dont le plus célèbre est Square Rooms en 1984. Il est porté par le titre du même nom. Le single se classera numéro 1 du top 50 en France.

Le second titre est Cold Races, toujours extrait de son premier album Square Rooms. Les deux autres albums, Riot of Color et The Big Picture, ne rencontreront pas de succès. Il mettra fin à sa carrière musicale à la fin des années 80.

Tout de suite, un point sur les années 80. En 1980, naît un lecteur de cassettes audio portable et miniature pour l'époque, c'est le Walkman de chez Sony. Souvenez-vous du baladeur avec son mythique casque orange, une bonne cassette de New Wave à l'intérieur, avec par exemple le titre qui fera un carton cette année 1980, The Buggles et son vidéo killed, The Radio Star.

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2: Vous écoutez RFI, il est 10h à Paris, 8h en temps universel. Le journal tout de suite avec Marion Cazeneuve. Bonjour Marion.
3: Bonjour Amélie, bonjour à tous. À la une, ces montagnes de gravats en Colombie, des décombres qu'il faut fouiller à la recherche de survivants. Après ce séisme meurtrier de magnitude 7,4, le bilan encore provisoire fait état de 132 morts. Un premier test aux États-Unis avant les élections de mi-mandat à l'automne. Des primaires ont lieu aujourd'hui dans plusieurs États. Les démocrates veulent voir comment les électeurs se placent par rapport à la ligne du parti, divisée entre les centristes et une aile plus progressiste. Les manifestations étudiantes se poursuivent en Inde contre la corruption, notamment dans le milieu universitaire. Le mouvement dit du parti des cafards ne s'essouffle pas. Et puis la Libye continue de perdre le peu de forêt qu'elle abrite. C'est l'alerte formulée par une ONG, alerte qu'on détaille en fin de journal. La course contre la montre a commencé en Colombie. En plein cœur de la nuit, les secouristes poursuivent leurs recherches dans les décombres. Après le séisme qui a frappé l'ouest du pays hier, de nombreuses personnes sont donc encore portées disparues. Et pour l'instant, Théo Conscience, les autorités parlent de 132 morts et des centaines de blessés.
4: Oui, un bilan qui est encore provisoire, mais qui en fait déjà le tremblement de terre le plus meurtrier depuis 1999 en Colombie. L'épicentre du séisme de magnitude 7,4 a eu lieu dans la localité de San José del Palmar dans l'ouest du pays, mais les secousses ont été ressenties jusqu'en Équateur et au Venezuela. Le Venezuela, justement, eh bien, 7,4, c'est une magnitude comparable à celle du double tremblement de terre qui a frappé le Venezuela le 24 juin. Il avait fait 6000 morts. Mais le séisme d'hier en Colombie s'est produit à une centaine de kilomètres de profondeur, c'est-à-dire 5 fois plus profond qu'au Venezuela, ce qui a permis de limiter les dégâts, expliquent les sismologues dans la presse colombienne aujourd'hui. Reste que le bilan humain pourrait s'alourdir. Des centaines de personnes sont portées disparues à Cali et à Pereira, les villes les plus touchées. Des dizaines de bâtiments se sont effondrés et à Manizales, la secousse a fait tomber une tour de la cathédrale Notre-Dame du Rosaire. Le président Abelardo de la Esprilla a décrété l'état d'urgence et a déjà annoncé une série de mesures d'urgence pour venir en aide aux victimes.
3: Précision signée Théo Conscience, Abelardo de la Esprilla, tout juste investi ce week-end, allié de Donald Trump, qui vient d'ailleurs de recevoir une aide. Les États-Unis ont débloqué 15,5 millions de dollars pour aider le pays à faire contre l'Ukraine. La Russie, qui prive un parti anti-guerre d'élections, Yabloko, ne pourra pas se présenter aux législatives de septembre. Décision hier de la Cour suprême et aussitôt après, des centaines de manifestants se sont rassemblés devant l'institution. Yabloko, qui est donc le seul parti qui s'oppose à la guerre menée en Ukraine. Un autre scrutin à venir aussi cet automne, cette fois aux États-Unis, les élections de mi-mandat où l'ensemble des sièges de la Chambre des représentants seront renouvelés, un tiers pour ceux du Sénat. Et on aura aujourd'hui déjà un aperçu de la tendance puisque plusieurs États organisent des primaires. Les yeux seront surtout tournés vers le Wisconsin, un État pivot. Là-bas, Justine Fontaine, les démocrates veulent voir si les élections privilégie plutôt la frange centriste du parti ou bien son aile progressiste.
5: Après des victoires à New York ou encore pas plus tard que la semaine dernière dans le Michigan, l'aile gauche des démocrates mise sur Francesca Ong pour l'emporter ce mardi lors de la primaire pour le poste de gouverneur du Wisconsin. Cette mère célibataire de 37 ans, ancienne chef cuisinière, milite chez les socialistes démocrates, comme le maire de New York, Zohran Mamdani. Et elle propose un moratoire sur la construction des data centers ou encore que l'État finance à 100% les écoles publiques. Mais elle n'a pas le soutien de l'establishment, contrairement à son principal concurrent, un certain David Crowley, soutenu par le gouverneur démocrate sortant. L'aile centriste du parti estime en effet qu'une candidate trop à gauche risque de faire peur aux électeurs modérés et donc de les conduire tout droit vers une défaite en novembre face aux républicains. Des républicains qui s'en donnent déjà à cœur joie. Donald Trump lui-même s'est moqué d'un des anciens tweets de Francesca Ong, dans lequel elle parlait de Thanksgiving comme d'une fête coloniale qu'il faudrait abolir. Une opinion clivante, y compris chez les démocrates.
3: Justine Fontaine. Au Moyen-Orient, pas de nouvelles frappes rapportées ce matin sur la péninsule arabique. Ces derniers jours, la région a connu une escalade avec des frappes outils contre le gouvernement yéménite et son allié saoudien. Gelées pendant 4 ans, les hostilités ont donc repris dans ce conflit qui se joue aussi en ligne. Grégory Genevrier, vous avez identifié plusieurs fausses informations.
0: Oui, l'un des exemples les plus marquants, c'est cette vidéo d'une minute et 11 secondes. On y voit une colonne de véhicules militaires partiellement détruits sur le bord d'une route. La légende parle d'images récentes montrant des équipements militaires saoudiens abandonnés suite à des attaques des forces yéménites. Sauf que cet extrait n'a rien à voir avec la reprise actuelle des hostilités au Yémen. Grâce à une recherche par image inversée, nous avons retrouvé sa trace dans un reportage diffusé par un média affilié aux Houthis le 1er février 2020. Cette scène remonte aux affrontements survenus dans le nord du pays il y a plus de 6 ans. Autre exemple avec cette vidéo censée montrer des centres de pouvoir détruits en plein cœur de Riyad. En réalité, tout est faux, la capitale saoudienne n'a pas été frappée. Ces images documentent un incendie dans le nord d'Israël après une attaque du Hezbollah en mars dernier. Diffusées par dizaines sur les réseaux, ces infox s'inscrivent dans la guerre informationnelle menée par les rebelles Houthis.
3: Grégory Genevrier de la cellule InfoVérif de RFI, et vous retrouvez sur notre site www.rfi.fr les dernières informations sur la situation au Moyen-Orient. Le mouvement de contestation de la jeunesse ne s'essouffle pas en Inde. Depuis des mois, ce mouvement, appelé Parti des Cafards, est né sur les réseaux sociaux, manifeste contre la corruption, notamment dans le milieu universitaire. La contestation s'élargit à de nombreuses régions et dans l'Est, dans l'état du Jharkhand, une manifestation a fini par dégénérer. Le récit de New Delhi d'Abdullah Irali.
6: Canon à eau, gaz lacrymogène et charge de matraque. À Ranchi, la marche vers le Parlement a basculé dans la violence. Sur les réseaux sociaux, l'image d'une étudiante, seule face au bouclier de la police, secoue le pays.
7: On ne va pas me faire bouger. On ne va pas me faire bouger. Vous nous opprimez. Mais vous ne pouvez pas opprimer les étudiants.
6: Nous voulons la justice, réclame encore la jeune fille, avant de s'effondrer au sol sous les yeux des policiers désemparés. Une colère générationnelle contre la fraude aux examens nationaux. Mais si à Delhi, la contestation des cafards visait le pouvoir fédéral de Narendra Modi, ici, elle ébranle une coalition locale qui inclut le parti du Congrès. Embarrassé, son leader et chef de l'opposition, Rahul Gandhi, a dû réagir.
8: Tant que la manifestation est pacifique, je m'oppose à toute réponse violente.
6: Malgré 500 arrestations, le mouvement persiste. Objectif des étudiants, obtenir des enquêtes et assainir le concours de recrutement public dans le Jharkhand. Abdullah Erali, New Delhi, RFI.
3: Incendies, sécheresses et vagues de chaleur, un été de tous les records dans l'hémisphère nord, avec toujours ce feu géant au Canada, en Colombie-Britannique, où des dizaines de milliers de personnes ont dû quitter leur habitation ces derniers jours. Les températures vont continuer de monter en Europe, notamment en France, où s'aggrave aussi la sécheresse. Les deux tiers des nappes phréatiques présentent des niveaux sous les normales. S'est inquiété hier le Bureau de recherche géologique et minière. Ces phénomènes sont aggravés notamment par le réchauffement climatique d'origine humaine. Et ce réchauffement climatique contribue aussi à accélérer la désertification de la Libye. Le pays a perdu 6% de sa surface de bois, de forêt en 25 ans. C'est le résultat d'une étude de la plateforme Global Nature Watch qui publie des données sur les forêts et les espaces verts à travers le monde. Et dans ce pays déjà peu boisé, Ouda Ibrahim, les forêts continuent donc de perdre du terrain.
9: Paradoxalement, c'est la plus belle région de la Libye et la plus verte, le Jabal al-Akhdar, qui se place selon l'étude à la tête des régions déboisées en Libye durant ces 25 dernières années. Cette région a perdu 65% de sa couverture arborée, l'équivalent de 250 hectares, ce qui représente le deux tiers de la superficie de l'espace vert du pays. Cette région est suivie en seconde position par la région fertile et très cultivée d'Al-Marj, qui a perdu 43 hectares de son espace vert. Rien qu'en 2025, environ 36 hectares de forêts naturelles ont été érodés, indique l'étude, alors que les experts pointent plusieurs responsables de cette situation. L'absence de stratégie globale pour réduire la dégradation continue des espaces verts, le feu qui a ravagé des milliers d'hectares et le manque de moyens pour lutter contre les incendies. Ces experts soulignent que plus de la moitié de la perte de végétation enregistrée est directement attribuable aux activités de déforestation et à l'étalement urbain, ainsi qu'à l'activité humaine non régulée qui entrave la capacité de la nature à se régénérer.
3: Ouda Ibrahim pour refermer ce journal 10h10 à Paris. À suivre, appel sur l'actualité avec vous, Amélie Beaucourt.
2: Merci Marion, bonne journée sur RFI.
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13: Bienvenue dans une émission 100% bande originale de films des années 80. Le film Fame paraît en 1980. Il est réalisé par Alan Parker et raconte le quotidien des élèves de la High School of Performing Arts, qui est une école artistique célèbre de New York. Irene Cara jouera le rôle de Coco dans le film. C'est elle qui interprétera le titre Fame pour la bande originale composée par Michael Gore. Il remportera l'Oscar de la meilleure partition originale.

Le film Rocky III sort en 1982 avec dans le rôle principal Sylvester Stallone, alias Rocky Balboa. Dans le film, Rocky est devenu un champion respecté après sa victoire contre Apollo Creed. Il perdra contre un nouveau venu dans cet opus, mais Apollo Creed viendra à sa rescousse et lui redonnera le goût du combat et de la victoire. La bande originale du film regroupe 10 titres, dont Eye of the Tiger, le plus connu, réalisé par le groupe Survivor.

Le film Officier Gentleman est un film américain réalisé par Taylor Hawkford et sorti en 1982. C'est Richard Gere et Debra Winger qui jouent dans les rôles principaux. Le film raconte l'histoire d'un sous-officier de marine alcoolique et coureur de prostituées qui s'engage dans l'armée pour devenir officier aviateur. Il rencontrera Paola et en tombera amoureux. Le titre Up Where We Belong de Joe Cocker recevra l'Oscar de la meilleure chanson originale.

L'Histoire sans fin est un film germano-américain réalisé par Wolfgang Petersen en novembre 1984. L'histoire est une adaptation du roman de Michael Ende. Elle raconte l'histoire d'un petit garçon nommé Bastien qui est replié sur lui-même et s'invente des histoires. Un jour, il dérobe dans une librairie le livre de l'Histoire sans fin et se retrouve entraîné dans un univers fantastique. Le titre, lié au film, est Never Ending Story de Limahl.

En 1983, sort le film Flashdance, réalisé par Adrian Lyne. Il raconte l'histoire d'Alex Owens, joué par l'actrice Jennifer Beals, qui travaille comme soudeuse sur un chantier. Le soir, elle danse dans un cabaret. En 1983, sort le film Flashdance, réalisé par Adrian Lyne. Il raconte l'histoire d'Alex Owens, joué par l'actrice Jennifer Beals, qui travaille comme soudeuse sur un chantier. Le soir, elle danse dans un cabaret pour gagner un peu d'argent. Elle s'entraînera durement et sacrifiera son

Le film américain Footloose sort en 1984. Il est réalisé par Herbert Ross. Dans le film, Ren McCormick débarque dans la petite ville de Beaumont dans l'Utah. La communauté est en deuil, la danse et la musique sont proscrites depuis que plusieurs jeunes sont morts dans un accident de voiture. Ren McCormick, avec l'aide de ses amis Willard et Ariel, vont essayer de prouver que la danse ne mène pas nécessairement à la dépravation. La bande originale a eu un succès sans précédent aux États-Unis, notamment en étant 9 fois disque de platine. Le titre le plus connu est Footloose de Kenny Loggins.

Le film américain Ghostbusters ou SOS Fantôme sort en 1984. Trois scientifiques, quelque peu excentriques, lancent leur société Ghostbusters à la chasse des phénomènes paranormaux qui inquiètent les habitants de New York. La bande originale comporte 10 titres, dont le non moins célèbre Ghostbusters de Ray Parker Jr. Le titre s'est vendu à 27 millions d'exemplaires et sera nommé aux Oscars de la meilleure chanson originale.

Toujours en 1984 sort le film Contre toute attente, thriller romantique réalisé par Taylor Hackford. Le film raconte l'histoire d'un footballeur américain congédié et embauché par un ami pour retrouver sa compagne disparue. Il découvre que cette compagne n'est autre que la fille du propriétaire de l'équipe dans laquelle il jouait et il en tombe amoureux. La bande originale du film regroupe 12 titres, dont le très célèbre Against All Odds de Phil Collins. Il remportera un Grammy Award du meilleur chanteur pop pour ce titre.

En 1985, sort le film de science-fiction américain « Retour vers le futur » réalisé par Robert Zemeckis. Il met en scène un adolescent, Marty McFly, et le docteur Emmett Brown, concepteur d'une machine à remonter le temps à partir d'une voiture, la DeLorean DMC-12D. Dans le premier opus, ils seront propulsés en 1955. Deux autres épisodes paraîtront en 1989 et 90. La bande originale regroupe 10 titres, dont « The Power of Love » du groupe Huey Lewis and the News.

Toujours en 1985 sort le film dramatique français Subway, réalisé par Luc Besson. Dans celui-ci, on retrouve Fred qui se réfugie dans le métro parisien après avoir dérobé des documents compromettants. Il parcourt les sous-sols du métro et la vie nocturne. L'histoire est une plongée dans le monde de la marginalité et de la culture punk. La bande originale est signée Eric Serra, mais le titre d'Arthur Sims, It's Only Mystery, est celui qui marquera.

1985 voit le retour de la saga Rocky avec le quatrième opus. Dans celui-ci, Apollo Creed, le grand ami de Rocky, est tué par Ivan Drago, un boxeur américain du RSS. Rocky demandera une confrontation contre lui qui se déroulera sur le territoire russe. Pour cet épisode, le groupe Survivor sort un nouveau titre, Burning Heart, qui se classera second des charts américains et premier des tops européens.

En 1986 sort le film Top Gun réalisé par Tony Scott, dont les acteurs principaux sont Tom Cruise, Kelly McGillis et Val Kilmer. Tom Cruise, alias Peter Maverick Mitchell, suit des cours à l'école de l'aéronavale américaine pour se perfectionner au combat aérien et concourir au titre de meilleur pilote. Une histoire d'amour née entre Maverick et Charlie, jouée par Kelly McGillis. La bande originale regroupe 10 titres, mais c'est Berlin avec Take My Breath Away qui sera le plus connu et connaîtra un succès international.

Toujours en 1986 sort le deuxième opus du film Karate Kid, nommé Le Moment de Vérité 2. L'histoire met en scène Daniel LaRusso, adolescent qui est devenu l'un des karatékas les plus doués de Californie grâce aux cours donnés par son maître japonais Miyagi. Ils se retrouvent tous les deux au Japon, au chevet du père de Miyagi, gravement malade. La musique du film est composée par Bill Conti et la bande originale comprend le titre phare Glory of Love de Peter Cetera.

Un an après, en 1987, sort le film Dirty Dancing. Le film se passe dans les années 60. Frédéric, appelé Bébé, passe des vacances à la pension de famille Kellerman. Elle va y connaître une histoire d'amour avec Johnny Castle, professeur de danse, qui l'a fait répéter. Le film met en scène Patrick Swayze et Jennifer Grey. La bande originale du film a fait un véritable carton puisque 42 millions de disques seront vendus. Elle se compose de 12 titres et mélange certains hits des années 60, d'autres datant de 1987. Le premier extrait de celle-ci est I Have the Time of My Life de Bill Medley et Jennifer Warnes.

Toujours en 1987 sort le film de comédie romantique américain Mannequin. Jonathan Switcher est un jeune artiste sculpteur de mannequins pour les vitrines. Toujours en 1987 sort le film de comédie romantique américain Mannequin. Jonathan Switcher est un jeune artiste sculpteur de mannequins pour les vitrines de magasins. Un jour, il crée un mannequin si parfait.

En 1988, en France sort Le Grand Bleu, coécrit, coproduit par Luc Besson. L'histoire raconte une rivalité entre deux plongeurs, le français Jacques et l'italien Enzo, qui continuent à s'affronter à l'âge adulte. Un jour, Jacques rencontre Johanna, venue étudier les réactions d'un corps immergé sous la glace, et c'est le coup de foudre. La bande originale est signée Eric Serra et comporte deux volumes. Le titre le plus connu est My Lady Blue, interprété par Eric Serra lui-même.

La même année, en 1988, sort le film Cocktail, réalisé par Roger Donaldson. Brian Flanagan essaie de se trouver un boulot à New York. Il décide d'entamer des études tout en étant barman. C'est Tom Cruise qui joue le rôle principal du film. La bande originale du film regroupe 10 titres, dont le célèbre Kokomo des Beach Boys.

En 1990, sort le film Pretty Woman, réalisé par Gary Marshall, avec dans les rôles principaux Richard Gere et Julia Roberts. Dans le film, Edward Lewis est un richissime homme d'affaires qui se perd un soir le long d'Hollywood Boulevard et rencontre Viviane, qui est escort girl. Il lui demande de jouer le rôle de sa petite amie, mais l'homme d'affaires finira par tomber sous le charme. La bande originale regroupe 11 titres, dont le premier extrait est de Roy Orbison, Pretty Woman.

En 1980 sort le film La Boum, réalisé par Claude Pinoteau, avec dans les rôles principaux Sophie Marceau, Claude Brasseur et Brigitte Fossé. Le film raconte l'histoire de Vic, qui est une adolescente vivant tranquillement chez ses parents. Sa mère apprend l'existence d'une ancienne maîtresse de son mari et décide de faire un break. Vic, elle, ne pense qu'à sa première boum. La bande originale du film est signée Vladimir Cosma et regroupe 10 titres, dont Reality de Richard Sanderson.

En 1988, sort le film L'étudiante, qui est aussi réalisé par Claude Pinoteau, avec dans les rôles principaux Sophie Marceau, Vincent Lindon et Elisabeth Vitali. Dans le film, Valentine est une étudiante jeune et brillante, dont la vie bascule lorsqu'elle tombe amoureuse d'Edouard, un jeune musicien. La bande originale du film est aussi réalisée par Vladimir Kosma et regroupe 12 titres, dont You Call It Love de Caroline Kruger. C'est ainsi que s'achève l'émission Bande originale de films des années 80.

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1: Focus, bon appétit, il est midi sur Métropole. 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
2: Il est midi à Paris, 10h en temps universel. Bienvenue à vous sur RFI.
3: Fanny Bay.
2: Des bâtiments effondrés, des montagnes de gravats en Colombie. Les secouristes fouillent les décombres à la recherche de survivants du puissant séisme. Bilan provisoire, au moins 132 morts et plus de 570 blessés. Le nouveau président lui a annoncé une série de mesures pour venir en aide aux victimes. Vous l'entendrez. Peine de mort par contumace prononcée contre le président déchu Bachar al-Assad. Un tribunal syrien l'a condamné aujourd'hui pour crimes de guerre et crimes contre l'humanité lors de la guerre civile qui a débuté en 2011. Le téléphone des Français va-t-il enfin arrêter de sonner ? À partir d'aujourd'hui, les démarcheurs n'auront plus le droit d'appeler sans consentement préalable. Reportage à la fin de cette édition. RFI, il est 5h01 à Bogota, en pleine nuit. Les opérations de sauvetage se poursuivent dans l'ouest de la Colombie. Un puissant séisme de magnitude 7,4 a frappé le pays hier, ayant fait au moins 132 morts et 570 blessés d'après un bilan encore provisoire. Plusieurs villes sont touchées, 7 aéroports ont été fermés par mesure de sécurité et l'état d'urgence a été décrété par le président d'extrême droite fraîchement investi. Abelardo de la Espriella, qui s'est rendu dès aujourd'hui dans la région de Choco à Quibdó, tout près de l'épicentre. Il y a annoncé une série de mesures pour venir en aide aux victimes. Les détails avec notre correspondante à Medellín, Najat Benrabah.
4: Primero nuestras condolencias y solidaridad con el pueblo chocuano por esta tragedia.
5: Le Choco est l'une des régions les plus pauvres de Colombie. Alors, dès son arrivée à Quibdó, le président Abelardo de la Espriella a détaillé les aides prévues pour ceux qui ont tout perdu.
6: Je suis également venu avec le ministre du Logement pour évaluer le nombre d'habitations touchées et il dépasse les 1300, les 1400 même. Pour ça, nous allons mettre en place une subvention dite de location, afin que les personnes puissent se reloger pendant que nous restaurons et réparons leur logement.
5: Deuxième priorité, la santé. Le système hospitalier, déjà fragile, est aujourd'hui saturé. Un plan de soutien a été annoncé.
6: Je suis ici avec Madame la ministre de la Santé pour qu'elle nous aide à prioriser le thème de la santé. Les malades, les blessés que nous avons comptabilisés aujourd'hui dans le Choco seront envoyés à Medellín. Là-bas, nous avons tout prévu pour les accueillir et les soigner.
5: D'autres villes sinistrées vont avoir besoin du même type d'aide. Le pays s'organise, pompiers et équipes médicales convergent vers la zone du séisme, tandis que des collectes de dons s'organisent dans les grandes villes, à Medellín comme à Bogota. Najat Benrabah, Medellín, RFI.
2: L'aide internationale, elle aussi, s'organise. L'Union européenne a annoncé avoir mobilisé son service satellitaire Copernicus pour faciliter les opérations de secours. Les États-Unis, de leur côté, vont verser 15,5 millions de dollars à la Colombie pour faire face à l'urgence. Bilan qui s'alourdit également en République démocratique du Congo. Plus de 2000 morts à cause de l'épidémie d'Ebola, selon les autorités sanitaires. Le virus continue de se propager rapidement, notamment dans l'est du pays. Le couperet est tombé. Bachar al-Assad condamné à la peine de mort par contumace. Le président déchu syrien exilé en Russie a été condamné aujourd'hui par un tribunal pour crimes de guerre et crimes contre l'humanité lors de la guerre civile déclenchée en 2011. Autre condamnation à mort prononcée contre l'ancien chef de la sécurité politique à Dera, Atef Najib. On reviendra en détail sur ces peines dans la prochaine édition à 11h, temps universel. On reste dans la région. Les négociations entre Washington et Téhéran patine toujours. Donald Trump réclame des compensations à la République islamique pour, je cite, « tous les gens qu'ils ont tués et blessés ». Réponse du président états-unien à la condition iranienne pour débloquer le détroit d'Ormuz de réparation pour les dommages subis lors de la guerre. Conséquence du blocage des discussions, les cours du pétrole ont encore grimpé aujourd'hui. Le prix du baril de Brent a franchi ce matin les 90 dollars. Les exportations de pétrole iranien, elles, sont au point mort depuis début août. En cause, l'île de Karg, principal terminal d'exportation de pétrole iranien, est paralysée par le blocus américain depuis mi-juillet. Antoine Camara, le président états-unien, mise désormais sur la pression économique.
7: Selon plusieurs économistes, la guerre a plongé près de 4 millions d'Iraniens dans la pauvreté et de nombreuses familles sont désormais obligées de réduire leurs dépenses du quotidien, comme Ahmad, habitant à Téhéran.
8: Il y a une flambée des prix incontrôlable, surtout à Téhéran. La situation économique de ma famille est considérable. considérées comme bonnes. Pourtant, nous aussi, nous souffrons. Même dans les quartiers riches de la capitale, la situation est mauvaise. Les dépenses augmentent de façon exponentielle, du logement à la nourriture, donc tout ce qui est nécessaire dans la vie. Le gouvernement n'a plus vraiment les moyens et tout le monde semble dépassé. Nous sommes désorientés.
7: Et les exportations de pétrole, pilier de l'économie iranienne, sont presque à l'arrêt. La faute au blocus naval américain en place depuis mi-juillet. L'inflation est galopante. D'après les chiffres officiels du régime, elle avoisine désormais les 88% annuels. Et selon Jamshin Assadi, professeur d'économie à la Burgundy School of Business, ce chiffre serait même sous-estimé.
9: D'autres estimations indiquent un taux d'inflation autour de 200 et plus. Les dépenses augmentent plus vite que les revenus, mais donc dans ce cas-là, la population s'appauvrit. D'autant plus qu'il y en a beaucoup qui n'ont pas d'emploi.
7: Malgré cette situation économique, le régime tient toujours et resserre son emprise sur la population.
2: Antoine Camara, la Russie a utilisé des missiles balistiques nord-coréens contre l'Ukraine. C'est l'accusation portée par le président Volodymyr Zelensky après des frappes nocturnes russes sur la ville de Zaporijja dans le sud de l'Ukraine. Au moins 6 personnes sont mortes dans ces bombardements. Au total, 9 personnes dans les différentes attaques de la nuit. Kiev, de son côté, a visé aujourd'hui un système de défense aérienne de l'armée russe dans l'oblast de Louhansk, selon le chef d'état-major de l'armée ukrainienne. Direction l'Espagne à présent, 10 jours après l'arrivée massive de Marocains dans l'enclave de Ceuta, son président Juan Jesús Vivas a appelé hier à confiner les migrants encore présents sur le territoire. Si la majorité d'entre eux sont repartis très rapidement d'après Madrid, le sort des migrants encore sur place fait l'objet de vives discussions politiques entre le gouvernement central de gauche et le président de Ceuta, membre du principal parti de droite, le Parti Populaire, Sara Krakowicz.
10: Selon le gouvernement espagnol, la majorité des 72 000 personnes venues du Maroc entre le 30 et le 31 juillet dernier sont reparties très rapidement. Mais il reste, selon le dirigeant de l'enclave, Juan Jesús Vivas, entre 8 et 11 000 migrants à Ceuta. Il a déclaré, je cite, que leur liberté de mouvement serait restreinte jusqu'à ce que leur dossier d'expulsion soit instruit et finalisé. Il suggère un espace qui fonctionnerait comme un centre de rétention pour étrangers. Pour lui, il faut un plan de l'État pour rétablir la normalité dans l'enclave. Le ministre espagnol de la politique territoriale, Ángel Víctor Torres, qui était à Ceuta ce lundi, n'a pas évoqué de possibles expulsions, mais il a jugé important de mettre en place le regroupement familial pour les migrants mineurs arrivés à Ceuta. Il assure que la sécurité a été renforcée dans l'enclave, notamment les effectifs d'agents de la garde civile, de l'armée et de la police. Une réponse à la manifestation de ce dimanche à Ceuta qui a rassemblé 5000 personnes venues demander aux autorités d'agir face à la situation dans l'enclave.
2: Après cette arrivée massive, au moins 141 personnes sont mortes dans la traversée entre le territoire marocain et l'enclave espagnole, d'après un bilan encore provisoire d'ONG. L'Espagne qui lutte en ce moment contre un feu d'ampleur dans le sud, dans la province de Huelva, en Andalousie. Un incendie géant est hors de contrôle. 600 pompiers et 26 aéronefs mobilisés. 800 habitants ont aussi dû être évacués. L'apparition des flammes favorisée par les fortes chaleurs. C'est le cas également en France. 43 départements placés en vigilance orange canicule aujourd'hui par Météo France. Des températures qui vont continuer de grimper dans le pays. En France, à partir d'aujourd'hui, plus de coups de fil sans consentement. Le démarchage par téléphone désormais interdit sans accord préalable. C'est une petite révolution pour les consommateurs, mais qui ne convainc pas forcément. Reportage de Stéphane Genest auprès des premiers concernés.
11: Allô ?
12: Oui, allô ? Oui. Je vous appelle au sujet de vos factures téléphoniques.
8: Cette conversation téléphonique, Grégoire peut l'avoir plusieurs fois par jour. Mais pour éviter de recevoir trop d'appels de ce type, il a trouvé la solution.
13: C'est assez pratique, la fonctionnalité sur le téléphone qui permet de filtrer les appels qu'on n'a pas dans le répertoire. Mais il y a des inconvénients, parfois ça fait rater des appels qui peuvent être importants.
8: Mélanie, elle, a opté pour une autre astuce un peu plus radicale.
14: J'identifie certains numéros et j'essaie de les éviter au maximum. Au début, je bloquais beaucoup les numéros. Je pense que même récemment, j'ai vu que j'avais bloqué peut-être 100 numéros de ce type, ce qui est énorme. Ou alors je réponds et je raccroche tout de suite pour éviter d'être désagréable.
8: Mais à partir de ce mardi, plus besoin de ce type de stratagème. Le démarchage téléphonique ne sera plus autorisé sans votre consentement préalable. Autrement dit, les entreprises devront avoir obtenu votre accord avant de pouvoir vous appeler. Pour autant, Grégoire reste sceptique.
13: J'espère que ça fera changer les choses, parce que c'est assez pénible de recevoir plein d'appels tous les jours. Maintenant, j'en suis pas convaincu. Et oui, peut-être que je répondrai aux appels. Ça m'évitera de regarder le téléphone et de pas répondre en me disant que si la personne est vraiment intéressée, elle laissera un message pour en parler.
8: Et attention, cette nouvelle législation permet normalement d'empêcher les appels non désirés. Cela ne veut pas dire qu'il n'y en aura plus, mais en principe, il devrait y en avoir beaucoup moins.
2: Le reportage de Stéphane Jeunesse pour refermer cette édition. Merci d'écouter RF.
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1: Focus sur le groupe Van Halen. Van Halen est un groupe de hard rock américain formé à Pasadena en Californie en 1972. Il est célèbre pour son style énergique, ses solos de guitare virtuoses et ses performances scéniques spectaculaires. Il est composé initialement du guitariste Eddie Van Halen, du chanteur David Lee Roth, du batteur Alex Van Halen et du bassiste Michael Anthony. Van Halen a été un pilier du hard rock et du heavy metal des années 70 et 80. Ils ont vendu des millions d'albums à travers le monde et ont influencé de nombreux groupes de rock par la suite. Le titre Jump est l'un des singles les plus emblématiques de Van Halen. Il est issu de leur album à succès nommé 1984. Cette chanson est une fusion caractéristique du rock et de la pop avec un riff de clavier distinctif joué par Eddie Van Halen lui-même. Les paroles de Jump sont plutôt simples mais efficaces. Elles parlent d'un désir de prendre des risques et de saisir les opportunités qui se présentent.

La ballade Love Walks In est issue de l'album 5150 de Van Halen sorti en 1986. Cette chanson se distingue par ses paroles évocatrices et une mélodie captivante. Les paroles de Love Walks In explorent des thèmes de romance et de spiritualité. Elles évoquent la présence mystérieuse de l'amour et son pouvoir de transformer les vies. La chanson capture un sentiment d'émerveillement et de fascination face à l'expérience de tomber amoureux.

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1: 1981, voilà la sortie du titre Mama Used to Say du chanteur anglais Junior. Le single sera le plus connu de l'artiste. Il restera tout de même 13 semaines classé au top anglais. C'est la version American Remix que l'on écoute aujourd'hui en Maxi 45 Tours.

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1: Focus sur Sidney Youngblood. Sidney Ford, de son vrai nom, est né le 2 décembre 1960 à San Antonio, au Texas. Il est acteur, chanteur et compositeur. Son style oscille entre la dance et la funk de la fin des années 80. Il se distinguera par les deux titres mondiaux, If Only I Could et Sit and Wait. Le titre If Only I Could sort en 1989 et atteindra rapidement les premières places des tops européens. Les paroles évoquent le monde et la fraternité que l'artiste aimerait créer s'il le pouvait. Un thème bien rare dans un titre de dance. La ligne de basse utilisée est la même que le titre de Raise, Break for Love.

Le titre Sit and Wait, extrait de l'album Feeling Free, sort la même année 1989. Il atteindra la 10e place des charts aux Pays-Bas, en Suède, Australie, en Suisse et en Allemagne.

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1: Vince Clarke est un auteur-compositeur-interprète britannique, né en 1960 dans le nord-est de Londres. Son nom ne vous dit peut-être pas grand-chose, mais il est l'un des membres fondateurs du groupe Depeche Mode, Yazoo, The Assembly et Erasure. En 1965, les parents de Vince déménagent pour Basington, à une quarantaine de kilomètres de Londres. C'est au collège qu'il apprendra à jouer du piano et du violon, puis se mettra rapidement à la guitare acoustique, instrument qu'il utilisera pour composer tous ses titres. En 1976, c'est en écoutant le titre Mrs. Robinson de Simon & Garfunkel qu'il eut une véritable révélation pour la composition musicale. C'est en 1977, alors qu'il faisait partie des scouts, qu'il rencontre Andrew Fletcher. Le binôme décide alors de monter une formation. Celle-ci se nommera Depeche Mode. En 1979, le single Electricity d'OMD sort et l'inspire. Il lui viendra alors une véritable passion pour les synthétiseurs et la musique électronique. 3 ans plus tard, en 1980, il recrute le chanteur Dave Gahan. 1 an plus tard, sort le premier album nommé Speak and Spell, dont 9 titres sont composés par Vince Clarke, sur un total de 11, dont le fameux « I just can't get enough ».

Malgré un succès incontestable de l'album et du titre phare, Vince Clarke décidera de quitter Depeche Mode en fin d'année 1981. Martin Elgore prendra alors la relève. Peu après son départ de Depeche Mode, il rejoint une copine de lycée, Alison Moyet, et fonde le duo Yazoo. Celui-ci remporte un large succès en Europe, notamment grâce au premier titre Only You en 1982. La ballade fut écrite par Vince Clarke, alors qu'il faisait encore partie de Depeche Mode, mais elle déplut au reste du groupe.

Viendra ensuite le single Situation en 1982, mais l'aventure Yazoo s'arrêtera en 1983 dû à des divergences d'aspiration entre la chanteuse Alison Moyet et Vince Clarke.

Suite à Yazoo, Vince Clarke fondera le groupe The Assembly avec la volonté de contacter différents chanteurs, un par titre. Mais le projet ne prendra pas. Un seul chanteur répondra à son invitation, Feral Sharkey. Seul le titre Never Never sortira en fin 1983 et sonnera le glas de l'aventure.

Vince Clarke fonde alors son propre label au nom de Reset Records avec l'ingénieur du son Eric Radcliffe. Mais face au succès grandissant de sa première formation Depeche Mode, il se sentira seul, ne faisant plus partie d'aucun groupe. En 1985, il fait paraître une annonce afin de recruter un chanteur professionnel. Parmi les dizaines de réponses figure la candidature d'Andy Bell, vivant de petits boulots. C'est alors le début de l'aventure RHER. Après deux titres qui n'auront pas de succès, le single « Oh l'amour » sortira en avril 1986 et fera un véritable

En octobre de la même année, sort le titre Sometimes, qui portera le groupe à la seconde place du classement anglais et le révélera outre-Manche. Il est issu du second album studio du groupe, nommé The Circus.

Le groupe Erasure connaîtra le succès surtout en Angleterre, où il remportera un Brit Awards du meilleur groupe britannique en 1989. 5 de leurs albums se classeront numéro 1 et 6 seront certifiés de platine.

En 1994, le groupe sortira l'album I Say, I Say, I Say, toujours arrangé et conçu par Vince Clarke. On y retrouve le titre à succès Always.

Vince Clarke réalisera régulièrement des remixes pour Jean-Michel Jarre, le groupe The Sparks, The Human League ou Martin Elgore de Depeche Mode. En 2003, il s'installera aux États-Unis pour y rejoindre sa future femme, Tracy Hurley. En 2008, Alison Moyet et Vince Clarke reformeront de façon éphémère le groupe Yazoo, le temps d'une tournée commémorant les 25 ans de la dissolution de la formation. En 2009, il inaugurera son nouveau studio, nommé The Cabin, près de New York.

En 2015, sort le 18e album de Jean-Michel Jarre, en collaboration avec Vince Clarke. On y retrouve les titres instrumentaux automatiques, partie 1 et partie 2. Ainsi s'achève cette émission.

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Tout de suite, un point sur les années 80. Au début des années 80, naît la VHS qui permettra d'enregistrer des films et stocker des vidéos. Suite à cette innovation, des magasins spécialisés dans la location de films se créeront un peu partout en France. En 1985, dans ces vidéoclubs, on pouvait par exemple y louer le dernier Sylvester Stallone, Rocky IV.

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1: 1981, voilà sortie du titre Mama Used to Say du chanteur anglais Junior. Le single sera le plus connu de l'artiste. Il restera tout de même 13 semaines classé au top anglais. C'est la version American Remix que l'on écoute aujourd'hui en Maxi 45 Tours.

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1: Focus sur Johnny Hates Jazz. Le groupe Johnny Hates Jazz s'est formé en 1986 en Angleterre. Il est composé du trio Clark Thatcher au chant, au clavier et à la guitare, de Clavin Hayes au clavier et à la batterie et de l'américain Mike Nocito à la basse. Le nom du groupe proviendrait du beau-frère de Clark Thatcher, Johnny, qui détestait le jazz. En avril 1986, ils sortent leur premier single, nommé Me and My Foolish Heart, qui ne rencontrera pas de succès. Mais en mars 1987, sort le titre Shattered Dreams, qui deviendra très populaire et les fera connaître dans de nombreux pays européens, jusqu'au Japon et en Australie. C'est le chanteur Clark Thatcher qui composa le titre et la musique.

Le single suivant, I Don't Wanna Be a Hero, confirmera le succès du groupe. La chanteuse Kim Wilde fera même partie des chœurs. L'album Turn Back the Clock, dont est extrait le titre, obtiendra un double disque de platine.

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1: Merci d'écouter RFI. Il est 18h ici à Paris, 16h en temps universel, 11h à Bogota.
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1: Bonjour à toutes et à tous. À la une de ce journal, la Colombie, où secouristes et bénévoles continuent de chercher des survivants au lendemain du séisme qui a frappé le pays et fait au moins 224 morts. Dans cette édition également, les migrants, toujours plus nombreux sur les bateaux qui partent de France pour rejoindre le Royaume-Uni. Une embarcation avec plus de 200 personnes à bord a été repérée hier. Et puis en Mauritanie, les autorités veulent améliorer la gestion des déchets dans la capitale Nouakchott. Reportage à suivre. En Colombie, le bilan ne cesse de s'alourdir après le séisme qui a frappé le pays hier. Le tremblement de terre a fait au moins 224 morts et plus de 1300 blessés selon un dernier bilan. Plusieurs villes de l'Ouest ont été particulièrement touchées et notamment Cali, la troisième ville du pays. L'hôpital universitaire del Valle, considéré comme l'un des plus importants du sud-ouest de la Colombie, s'est partiellement effondré. Tous les patients ont donc dû être évacués. Écoutez son directeur, Irne Torres Castro.
3: Hier, l'une des cinq ailes de l'hôpital s'est effondrée. Les ailes sont ces lieux où se trouvent les patients hospitalisés. Parallèlement, 80% de l'établissement a été endommagé. Malheureusement, nous avons eu 3 blessés graves parmi les membres du personnel hospitalier qui ont été blessés lors de l'évacuation. Et nous sommes toujours à la recherche de 5 patients. Espérons qu'ils ne soient pas là-bas sous les décombres dans la zone qui s'est effondrée hier. Aujourd'hui, l'hôpital, d'après ce que nous avons pu constaté, a perdu 40% de ses lits, de sa capacité d'accueil. Cela veut dire que sur les 600 patients que nous pouvions hospitaliser, nous ne pourrons plus en hospitaliser que 350. À l'heure actuelle, nous n'avons plus aucun service ambulatoire. Il n'y a plus de consultation de jour, plus d'intervention chirurgicale, ni de procédure ambulatoire.
1: Des propos recueillis par Paola Ariza de la rédaction en espagnol de RFI. Le pape Léon XIV s'est dit profondément affecté par ce séisme et dit prier pour les victimes. En Syrie, l'ancien président Bachar al-Assad a été condamné à la peine de mort par contumace. Ça signifie que l'ancien chef d'État syrien a été jugé et condamné en son absence. Son frère Maher et plusieurs autres ex-responsables syriens ont été condamnés également à la peine de mort pour des crimes contre l'humanité, crimes de guerre commis pendant la guerre civile syrienne. Bachar et Maher al-Assad ont fui la Syrie à la chute du régime en décembre 2024. Ils ont trouvé depuis refuge en Russie. Le Liban, au contraire, a décidé de supprimer la peine de mort. C'est une première au Moyen-Orient. Le Parlement libanais a voté ce mardi en faveur de l'abolition de la peine capitale. Une décision qualifiée d'historique par le ministre de la Justice, Adel Nassar. Le Liban n'avait plus procédé à des exécutions depuis 2004. Vous êtes bien à l'écoute d'RFI, il est 18h04 à Paris, du jamais vu au large des côtes françaises. Un bateau gonflable transportant 232 migrants a été repéré hier lundi dans la Manche, la mer qui sépare la France et le Royaume-Uni. Les passeurs utilisent des canots toujours plus gros et toujours plus chargés de migrants. Ces bateaux ressemblent de plus en plus à ceux qui traversent la Méditerranée. Mais dans la Manche, ce phénomène est assez récent, Marie Casadebé.
4: Il y a 5 ans, on comptait en moyenne une 30aine de migrants par bateau. Ils étaient 2 fois plus nombreux au début de l'année et depuis plusieurs semaines, les records se multiplient. La taille des canots gonflables utilisés pour traverser la Manche augmente aussi, évidemment. Ces bateaux sont passés de 8 mètres à 12, voire 15 mètres de long. Une évolution observée par l'association d'aide aux exilés Utopia 56. Salomé travaille à Grande-Synthe, près de Dunkerque.
5: Sur les derniers départs qu'on observe, c'est 230 personnes, 173 la semaine dernière. Donc on parle de danger du coup de noyade, mais aussi d'asphyxie, de biétinement, des bateaux qui chavirent, des personnes qui tomberaient à l'eau. Il y a énormément d'exemples.
4: Des sauveteurs en mer racontent avoir vu lundi une foule de personnes rentrer dans l'eau pour monter sur ce canot de 15 mètres de mauvaise qualité. Le bateau a réussi malgré tout à rejoindre l'Angleterre. La semaine dernière, une embarcation avec 173 passagers a fait naufrage. Les occupants ont sauté à l'eau à cause d'un incendie. Depuis le début des traversées illégales de la Manche, c'est la plus grande opération de secours jamais lancée.
1: Marie Cazadebey. En Hongrie, un ancien juge élu chef de l'État. Les députés hongrois ont désigné András Baka, un ancien président de la Cour suprême, à la tête du pays. Son rôle sera essentiellement protocolaire, mais sa nomination, elle, est symbolique car l'homme avait été évincé en 2012 de son poste à la tête de la Cour suprême pour s'être opposé à Viktor Orbán, alors Premier ministre du pays. Avec cette nomination, le nouveau pouvoir issu des élections législatives d'avril envoie donc un message et rend justice à celui qui était opposé à Viktor Orbán. En RDC, l'épidémie de fièvre Ebola franchit le cap des 2000 morts. L'épidémie progresse à une vitesse inédite et se rapproche de celle qui a eu lieu en 2018-2020, la plus meurtrière de l'histoire de la RDC. Le pic n'a pas encore été atteint, a précisé ce mardi le ministre congolais de la Santé. Le taux de mortalité de cette épidémie est estimé à près de 46% selon les autorités congolaise. En Mauritanie, les autorités veulent s'attaquer à l'insalubrité. Elles demandent au service de nettoyage de la capitale, Nouakchott, un plan d'action. La gestion des ordures est toujours un sujet compliqué. Reportage de notre correspondant Moussa Oumar Bari.
6: Ici, nous sommes dans la commune de Riyad, un quartier de Nouakchott. Zainab Mint Ibrahim balaye à la main de bon matin. Derrière elle, les déchets tels que les sacs de plastique, des eaux usées et des dunes d'ordures qui bordent la rue.
7: Les déchets nous fatiguent trop. Les gens viennent tous les jours pour verser leurs ordures. Nous souffrons énormément de cette situation au sein de ce quartier. Cependant, chaque jour, je mobilise mes forces. Parfois même, je tente de brûler ces ordures, mais malheureusement, le phénomène persiste. Des fois, les chariots empirent les choses en versant leurs propres ordures ici, et quand tu t'y opposes, finalement, tu reçois les insultes de ces derniers.
6: Un peu plus loin, nous croisons Kalidouci en chemin. Il affiche son inquiétude face à cette insalubrité persistante et plaide pour une meilleure gestion des ordures dans la ville de Nouakchott.
8: Les gens jettent leurs ordures partout. Il va falloir que les gens se mobilisent pour qu'il y ait une sensibilisation de la population pour éviter ce phénomène. Parce que beaucoup d'ordures amènent des maladies. Ça peut amener le paludisme avec la multiplication des moustiques. Donc la population vraiment invite les autorités à leur donner un coup de main pour éviter ce fléau.
6: Pour freiner cette insalubrité dans la capitale, le ministre de l'Intérieur, Mohamed Ahmed Oul Mohamed Lamine, exige un plan d'action de la part d'Arma, une société marocaine chargée du nettoyage des ordures en Mauritanie. Moussa Oumar Bari, Nouakchott, RFI.
1: En Indonésie, des dizaines d'écoles fermées ce mardi pour la deuxième journée consécutive à cause des fumées provenant des feux de forêt qui ravagent l'archipel. Des milliers de pompiers sont mobilisés pour lutter contre les flammes dans 6 provinces. Selon les prévisions météorologiques, l'Indonésie devrait connaître cette année une saison sèche particulièrement difficile, marquée par un risque élevé de sécheresse et d'incendie, justement. La plateforme musicale Spotify va lancer un badge permettant d'identifier la musique générée par l'intelligence artificielle. C'était une demande de ses clients. Cette mesure constitue le dernier effort de transparence de la société suédoise quant à la façon dont la musique présente sur sa plateforme est produite. C'est la fin de ce journal en français facile. Pour le retrouver, rendez-vous sur notre site françaisfacile.rfi.fr.
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1: Focus sur Tracy Chapman. Tracy Chapman est originaire de Cleveland dans l'Ohio, aux États-Unis. Elle est née en 1964. Elle commence à écrire des chansons et à jouer de la guitare à l'âge de 8 ans. Adolescente, elle passera son temps libre à chanter dans les bars de Boston jusqu'à ce que le patron de sa future maison de disques ne la repère et lui fasse enregistrer sa première maquette. Son style musical est un mélange de folk, blues, rock, pop et soul. Le titre Talking About a Revolution, extrait de l'album Tracy Chapman, sera interprété lors d'un concert au stade de Wembley pour les 70 ans de Nelson Mandela, encore emprisonné à cette époque-là. La chanson est engagée d'un point de vue politique, elle évoque la situation des plus démunis au bord de l'explosion.

Fascar. Elle traite de la misère endémique et raconte l'histoire de sa vie difficile qui a commencé par le divorce de ses parents avec son père qui était sans emploi et alcoolique. Quittant alors sa ville natale, elle retombe sur un compagnon sans emploi et alcoolique à son tour. Elle lui demande de la quitter et de partir au volant d'une voiture rapide, Fascar.

Les apparitions de Tracy Chapman dans les médias se feront plus rares dans les années 90. Toutefois, en 2000, sort le titre Telling Stories, extrait de l'album du même nom. Elle aura réalisé 8 albums et aura vendu 40 millions d'exemplaires à travers le monde.

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1: Richard Paul Astley, plus communément appelé Rick Astley, est né en 1966 à Newton-le-Willows, dans le Merseyside, en Angleterre. Il commence à chanter à l'âge de 10 ans dans une chorale d'église. Il forme ensuite un groupe local dans lequel il est batteur. Il quitte l'école à 16 ans et devient le chanteur du groupe FBI en 1984. Le producteur Peter Waterman le repère en 1987 et quelques mois plus tard, il sort son plus grand succès, Never Gonna Give You Up. Le titre sera numéro 1 dans de nombreux pays et fera un carton dans le monde entier. Le clip est même devenu un phénomène internet dans les années 2000, le Rickroll, qui a permis à Rick Astley de décrocher un MTV Music Award.

En décembre de la même année 1987, après deux titres plutôt entraînants, Rick Astley reprend un classique avec When I Fall In Love, 30 ans après la version de Nat King Cole. Le single devient numéro 1 des chansons de Noël en Angleterre cette année-là.

En 1988, sort le titre Together Forever, qui sera certainement le deuxième plus gros succès du chanteur. Celui-ci se classe numéro 1 du top américain Billboard Hot 100 et second du top anglais. Le titre utilise une structure d'accords et une mélodie similaire à son premier succès, Never Gonna Give You Up.

En 1991, la superbe ballade Soul, Cry for Help, est extraite du troisième album Free. Le titre a été coécrit par le chanteur britannique Rob Fisher, la chorale et le chœur Andrea Crouch. Ce fut la dernière apparition de Rick Astley dans le top 10 américain.

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1: 1981 voit la sortie du titre Mama Used to Say du chanteur anglais Junior. Le single sera le plus connu de l'artiste. Il restera tout de même 13 semaines classé au top anglais. C'est la version American Remix que l'on écoute aujourd'hui en Maxi 45 Tours.

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